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Et puis temps ça c'est vent en la repo Hiwanora qui a vanté sorti façade soleil les vent à 21 lieues par nèdi temps. La pli gza tobe a 24 nèdi temps bout à 8 yo souhait la repo Hiwanora 1.8 mm et puis la pli gza tobe en juillet en la repo Hiwanora 5.6 mm. 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Et puis soleil est levé demain si Dieu veut à ça c'est 19 minutes pour 6 heures bon matin. Et puis temps pour l'autre 24 heures du temps quand il sentit vent qu'a vanté face sorti façade soleil levant à 20 lieues par heure du temps occasionnellement il est venu fort et puis temps occasionnellement on voit plus nuage quand il joint vent fort délai. Et puis on le voit une petite appli mais dans l'appli a pé fort et puis la maré pour la wad castri kay ho à 20 minutes pour 8 heures bon matin et kay ba à 16 minutes pour 2 heures après-midi la maré pour la wad vie fort kay ho à 13 minutes pour 9 heures bon matin et kay ba à 11 minutes après 3 heures après-midi et la mer c'est 5 pour 7 pieds.

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